les courants d'air, les dents de Mona Lisa préalablement retirées de la mâchoire de cette dernière et conservées dans un coffre uniquement ouvrable par la pensée. Or, je ne sais pas si vous avez déjà essayé d'infléchir un tel gugus, mais à moins d'avoir sur vous deux battements de cils en argent d'une valeur de 10 000 euros chacun, c'est mort.

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À la rigueur, j'aurais tendance à vous recommander de la débiter en tronçon, puis d'en faire du petit bois. C'est très utile le petit bois, et tout le monde, vraiment tout le monde, peut en avoir l'usage.

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